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10h30. Mesdames et messieurs, chers amis de la radio, mère, la voix de l'audit, toutes nos excuses pour ce petit retard. Indépendamment de notre volonté pour démarrer l'émission séance de ce dimanche 11 octobre 2026. Donc le 90 49 60 60 est là. Pour recevoir vos appels, vos SMS par WhatsApp ou SMS simple. Le 92 18 37 58 également est à votre disposition. Donc n'hésitez pas, c'est démarré comme ça avec Anita Salaciel, partie 2.

Oui, bonjour, monsieur Tanko Mounir. Je passe par cette émission pour dire bien des choses à toutes. Mais connaissance à savoir ma tante chérie a réussi depuis l'amba commun. Ma tante chérie Zenebou depuis Bibis. Ma chérie Zekia depuis Fomoro. Ma tassi Boya dit madame Mbo. Ma belle-mère dit maman Raïssa, monsieur Apelété. A vous également, monsieur Tanko Muniro, bonne émission de la part de Fat Choco. Merci Fat Choco et surtout bonne journée.

notre ami le 25e bataillon blindé de Mango que je nomme. J'ai l'argent. J'ai l'argent, tous mes respects. Et surtout, bonne émission à vous. Où que vous êtes, sachez très bien que c'est sur la fréquence 104.5, la radio communautaire La Voix de l'Oti. Faites tant que mon héros. Bon dimanche à la grande famille Nanakan, depuis la douane. Nanakan Jean-Paul. Nanakan Jean-Pierre Chrétien. Madame Nanakan. Papa Nanakan Dominique. Mon dimanche.

Rosaline Layo, plus haut que ça. Non, je vous rappelle une fois encore que le 90 49 60 60 est là.

Hors du réel Madrid, dans le monde entier, au Togo là particulièrement go. Bon dimanche aux supporters de Real de Madrid, Inali. Profite également de cette émission pour annoncer toute la population de Nali que nous avons ouvert un bar au centre prometteur de Nali, n'est-ce pas? 7 sur 7, 4 sur 4.

de Pinali. Merci à vous, monsieur Adoka de Pinali. Bonne image également à tous les Barcelonais jusqu'à Barça. Oui, c'était moi hier, n'est-ce pas? C'est pas facile, on a mouillé les maillots. Hein. Donc les Madrilènes là, je veux vous attention au rythme de ce morceau. Merci beaucoup à vous, monsieur Adoka de Pinali. Et à la grande famille, à Kandam.

Allez, mais dans du monsieur que le 90 à 49, 60, 60 est là. Le 92, 18, 37, 58, aussi à votre disposition.

lundi. Bon là, donc vous êtes la voix de Dieu, vous dites merci infiniment pour l'importance, l'amour que vous avez accordé à la 185.

Simango. Je dis comme ça bonjour et je vous bonne journée dominicale. Vous êtes comme ça sur la fréquence à 85 Radio Communautaire, la voix de l'audio. Merci à vous également.

c'est Christophe depuis le Bénin. Bonne journée dominicale, bon dimanche à vous. Vous êtes comme ça dans l'émission Océan. Dimanche 11 octobre 2026, 10h49 avec Tanko Mounir, l'antivirus de la radio Mère la Voix de l'Odile.

La famille Dana de Nalien. Monsieur Dana Mohamed. D'ailleurs, brother. Bonjour à vous et surtout bon dimanche à toute la famille.

Abdul Rashid, dit Abou le Neuf, bonjour. Monsieur Famaré Abdul Kadr, de Bigabou.

Bonjour monsieur Kanko Muniru, je me nomme Namoro Ayatollah depuis la douane. Je passe par la RBO pour dire bonjour à tous les corps enseignants et enseignantes de la ville de Mango, sans oublier le Bays des Cancans, Anaro Bays, Sawari Bays et tous les Bays de la ville de Mango, sans oublier aussi mon oncle, ancien Amidou et ses frères de Pigando. Merci à vous monsieur Namoro Ayatollah.

N'est-ce pas, madame Kadiko? Maman Lelenda. Ah là là. Tout ce que Dieu fait est bon. Rendons grâce à tout instant, à tout moment, à l'Éternel. L'Éternel est mon berger, je ne manquerai de rien. Quoi qu'il dise de moi, quoi qu'il souhaite de moi, je me dis seulement une seule chose, celle du a le dernier mot. Monsieur Yazidou, Trezeguet depuis Poissonnerie, bonjour à vous. Nassakou, Aboukari, d'y penser depuis... Tombou, n'est-ce pas, Sangana Tombou, hein?

0: Allô.
1: Oui, allô. Allô,
0: allô?
1: Bonjour. Oui, allô, bonjour.
0: Bonjour.
1: Comment vous?
0: Ibrahim Traoré, c'est
1: un... C'est Ibrahim, quoi, hein?
0: Traoré.
1: Ibrahim Traoré.
0: Ouais.
1: Ok. Du Burkina ou bien ah. du Togo?
0: À la douane.
1: À la douane, ok. C'est pour l'émission, ouais. N'est-ce pas?
0: Ça.
1: Ok, je vous écoute, monsieur Ibrahim Traoré.
0: Ah.
1: Allô, je vous écoute. Allô? Ah, il est parti. Ibrahim Traoré.
2: Bonne année à tous.
1: Merci à vous. Hein. Ibrahim Traoré depuis la douane Mango. Hein. Bon dimanche. 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
1: Bonjour monsieur Tanko, je voulais passer par, je veux participer, je voulais saluer la famille Limantoma depuis Gando, quartier barrage, la famille Kossi depuis Diagabou, Nako Diabou également, ainsi que mes soeurs Zenatou et Rukayatou depuis Kara et mon grand frère Abdel Rachid et sa femme Wetao depuis Lomé. Je réponds au nom de si c'était vous depuis Diabou. Merci à vous si c'était vous. Bon dimanche à vous, de Bordeaux, les Koumfa, Guénéba, Diaba. Élève électro, patron, électricien depuis Atakor Rodiga.

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belle, Aïcha Tou Sagifo, qui salue également sa maman chérie Agia Sagifo Babo, le grand-papa Zakar depuis Gabou, pour ne pas dire le chef des Anoufo de. Le chef des Anoufo, le chef canton de la ville de Sansané Mango, monsieur Nambiamatabi Zakar, ambassadeur de paix. Il y a la grande population de Gabou et de Sambana de la part de Sadifoua

proviseur Aoufo Abbas, depuis en Nour Mango. Monsieur Abou Issifou, depuis lycée d'enseignement technique de Mango.

0: Merci tout. 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
1: Gabriel Gaston Yusera
0: et tout ça là-bas.

Oui, salut mon frère Franco Muniro, c'est Gamal depuis la douane. Je suis loin de l'école à Rion. Merci beaucoup Tanko Muniro pour l'émission aussi. Hein. Bon dimanche. Je dis comme ça, bon dimanche. Hein. À Pascal, en face de la douane, à Darko depuis le siège Mangoville 1. Hein. À Shakira, en classe de seconde, à 4 à Rion. Hein. À combattre au CHP Mango, à Cyril depuis.

11h19. Mesdames et messieurs, vous êtes toujours comme ça, le cours de la radio communautaire La Voix de l'Autir. Nous allons écouter un morceau tout à l'heure, un morceau cabier et qui fera plaisir à Madame Gafalo, que nous appelons tous Agua Bonia. Bonjour également à Monsieur Kakabou na Kakabou. Bon dimanche à la grande dame Sanate. Si vous êtes tous à l'écoute, bon dimanche à vous.

Angèle, Bayakan, Marie depuis la douane, André Rizieri Inzara, David Rizieri Inzara, Frédéric Kumbolg, Soumani Mohamed, le grand soudeur en face de l'UTB de Mango, à Monsieur Lambéan Moïse, à Boukapo Philippe depuis Kampani, à Edouard Kumbolg, à Monsieur Diko, à Monsieur Salomon de Confiakou, à notre ami ancien depuis l'Espérance, Mango. Monsieur Kakabou na Kakabou, le message est signé par le beau des beaux, dit la base depuis Coco. Merci à vous, monsieur la base.

accueille toujours avec cette chanson de Nistel, référé à son en cabière. Madame Defalo,

Depuis 5 heures, mesdames et messieurs, je suis Droucho Amidou, à la direction de la radio communautaire La Voix de l'Audi. Tant comme numéro à l'animation, à la programmation de cette fréquence. Derrière ces deux personnes, je trouve une équipe très très dynamique. Composée de quoi?

Elle s'appelle Maoussi. Depuis l'Amba commun qui passe comme ça par la radio communautaire La Voix de l'Autriche pour saluer son papa chéri. Également bien de choses à la famille Anamine, à madame Anamine, à son chéri Toussou. Et à toute la grande population de l'Amba commun de la part de Maoussi. Mama, oh, mama, oh.

Oui, tout juste après ce morceau, nous allons écouter un morceau à nouveau de Seydou Inoussa qui fera plaisir à maman, hein, la conseillère, madame Kokouba, n'est-ce pas?

Maman, merci beaucoup pour tout ce que vous faites. Pour la ville de Sansalimango et pour la commune de Loti. La seule femme parmi les hommes. Force à toi et surtout, courage.

Oui, mesdames et messieurs, souvenez-vous que la vie est courte. Ne gaspillez pas votre temps à haïr ceux qui te détestent. Continue de travailler, de prier, de construire ton avenir et de faire le bien, même lorsque les autres ne le rendent pas. Et confie à Dieu ce qui te dépasse et ce qui dépasse également tes forces.

Mal interpréter tes sentiments et oublier tes sacrifices. Et ne laisse pas leur comportement te faire perdre espoir. Mesdames et messieurs, chers amis de la radio Mère La Voix de l'Oti, retenez ceci. Ne laisse pas celui qui te fait du mal décider de la personne que tu deviendras. Transforme ta douleur en leçon, tes épreuves en force et tes larmes en courage.

la sagesse face aux injustices et la force de surmonter toutes les difficultés sans perdre notre dignité. Mesdames et messieurs, chers amis, 11h43 minutes, 17 minutes nous séparent de cette balade musicale, cette émission séance du 11 octobre 2026.

Le messager d'amour. Ah, là, oui. Vraiment, hein? Je n'ai rien à te dire là. Est-ce que ça, c'est l'amitié? Ok, quant à moi, je vous dis comme ça. Bonjour et merci beaucoup de vous avoir rappelé de moi. Le messager d'amour. Depuis l'hôpital de l'espérance de Mango. Bonne journée de dimanche. À vous et à la grande famille Towowa depuis le carrefour des jeunes de Mango. Bon dimanche à madame. Et surtout, prenez bien soin de vous, mon frère messager d'amour. Très content de vous savoir.

11h59 minutes. Mesdames et messieurs, merci à tous et à toutes pour votre aimable fidélité, votre aimable attention que vous portez à la radio Mère, la voix de l'outil. Depuis 5h, vous étiez là à suivre le programme de la fréquence à 4.5. Et ça continue comme ça jusqu'à 0h temps universel pour ce 11 octobre 2026. Au nom de toute l'équipe chapeautée par Idrissou Amidou, directeur de la radio communautaire La Voix de l'Outil, je vous dis merci infiniment à vous qui nous avez envoyé vos SMS, vous qui m'aviez également appelé tout au long de cette émission. Un sincère merci. C'est ensemble qu'on est fort. Et c'est grâce à vous. De la radio communautaire La Voix de l'Outil et Mère. Chaque jour que Dieu fait, malgré les difficultés, nous arrivons à vous faire plaisir. Ancien bien-aimant, bonjour à

0: Bonne journée à vous tous.
1: Avec les anges. 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
0: Nous prions également à l'Éternel, le Tout-Puissant, le Créateur des cieux et de la terre. Avoir pitié de nous, de nous pardonner pour les péchés commis tout au long de cette journée. Qu'il guide nos pas et nous éloigne des mauvaises personnes, de mauvais actes. Et qu'il guide nos pas. C'est sur ce mot, sur ces messages, que tant qu'on vous dit merci, merci, merci, merci infiniment. Restez toujours avec nous. Tout à l'heure, nous allons devoir procéder à la diffusion de nos spots publicitaires, de nos spots de sensibilisation également.
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La compagnie énergie électrique du Togo, CET, informe sa clientèle qu'une partie des travaux de maintenance préventive initialement prévus du 28 août au 21 septembre 2026 sur les équipements de la West African Gas Pipeline Company, WAPCO, et qui avaient été reportés sont reprogrammés du 7 au 22 octobre 2026. À cet effet, l'approvisionnement en gaz naturel destiné aux centrales thermiques implantées sur le territoire national sera interrompu durant la période des 10 travaux. Afin de préserver au mieux la continuité du service, la CET a une nouvelle fois fait le choix de recourir sur cette période au combustible liquide plus onéreux pour conduire l'électricité plutôt que de réduire davantage l'offre disponible. L'ensemble des dispositions prises permettront de limiter les perturbations attendues sans toutefois les éliminer totalement. Certains quartiers ou localités pourraient donc connaître des interruptions que la CET s'efforcera de minimiser. À cet effet, la CET réitère sa recommandation de toujours garder les appareils débranchés pendant les périodes de coupure et de ne les rebrancher qu'au retour de l'électricité. La direction générale présente ses excuses à sa clientèle pour les désagréments occasionnés par cette situation indépendante de sa volonté et la remercie pour sa bonne compréhension. Nommé le 5 octobre 2026, le directeur de la communication, Dr Nikabou Nyamkani.

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Asseyez-vous auprès de lui, écoutez ses histoires. Demandez-lui de prier pour vous, car beaucoup d'entre nous donnent tout ce qu'ils possèdent.

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c'est-à-dire exactement 20h45, mesdames, messieurs, auditeurs de la fréquence radio communautaire, la voix de l'Otim étant de San Sanimango, 11 octobre 2026. Nous sommes à un dimanche heureux de vous savoir nombreux à nos programmes depuis 5h pour l'ouverture de nos antennes. Chers auditeurs, chères auditrices, en ce moment où nous nous apprêtons à faire notre entrée à l'antenne, nous voulons avant toute chose nous tourner vers le Tout-Puissant, Allah l'Omnipotent, l'Omniscient, l'Omniprésent, l'Impur, le Dominateur. L'Omnipotent, l'Omniscient, l'Omniprésent, celui qui est la source de toute vie, de toute sagesse et de toute bénédiction. Mesdames, Messieurs, avant de prendre la parole, avant de vous rejoindre dans vos maisons, dans vos bureaux, dans vos champs, dans vos véhicules ou partout où vous nous écoutez, prenons un instant pour implorer la grâce et la protection de Dieu. Car si nous sommes là aujourd'hui, si nous avons encore la possibilité de parler, d'écouter, de partager, de communiquer, c'est grâce à sa bonté. Seigneur Tout-Puissant, nous remettons entre tes mains cette tranche musicale, 20h00, temps universel, ce moment de partage, et toutes les personnes qui vont nous accompagner. Donne-nous en tout cas les mots justes, la sagesse et la responsabilité nécessaires pour que tout ce que nous dirons puisse être utile, constructif et porteur d'espérance. Mesdames, Messieurs, Allah, mon Dieu, le Tout-Puissant, nous te confions également nos auditeurs et leurs familles. Là où certains traversent des difficultés, apporte-leur le courage. Là où il y a la maladie, apporte le réconfort et la guérison. Là où il y a du découragement, fais naître l'espérance. Là où il y a des conflits, apporte la paix et la compréhension. Et à ceux qui se battent chaque jour pour leur famille, leur avenir et leur communauté, donne la force de continuer malgré les obstacles. Le Seigneur, en tout cas, protège.

Également tous ceux qui sont en déplacement, ceux qui travaillent dans des conditions difficiles. Les jeunes qui poursuivent leurs études, les parents qui se battent pour l'avenir de leurs enfants et qui se battent pour l'avenir de leurs enfants, ainsi que toutes les personnes qui sont dans le silence et qui portent de lourdes responsabilités. En tout cas, Allah l'Omnipotent, l'Omniscient, l'Omniprésent, l'Omnipotent, l'Impérieux, le Dominateur. Que notre voix à l'antenne puisse être une voix qui rassemble, une voix qui informe, une voix qui éduque, une voix qui éduque, mais surtout une voix qui apporte de la joie, du réconfort, de l'espérance. Éloigne-nous en tout cas de toute personne susceptible de blesser ou de diviser et donne-nous en tout cas plutôt des paroles qui rapprochent des cœurs. Nous te demandons donc, Seigneur, de prendre les commandes et ce moment, en ce moment même, que ta présence en tout cas accompagne et mesdames, messieurs, que ta présence accompagne et du début jusqu'à la fin, nous accompagne du début jusqu'à la fin. Bénis notre équipe, bénis notre travail, bénis notre antenne, bénis chacun de nos auditeurs et vous qui êtes déjà à notre écoute. Salutations fraternelles et nos voeux de paix, de santé et de bonheur. Que ce moment passé ensemble soit pour chacun de vous un moment agréable, enrichissant et surtout béni. Sur ces paroles, fidèles auditeurs, auditrices, avec confiance, avec foi et avec beaucoup de joie, nous allons maintenant faire, mesdames, messieurs, disons, nous venons donc juste là de faire notre entrée et que le Tout-Puissant nous accompagne et que sa grâce demeure en tout cas avec nous. Très belle écoute à toutes et à tous. Et surtout, restez avec nous sur la 104.5 MHz. Et mesdames, messieurs, vous ne serez jamais déçus si vous venez juste là de nous prendre en cours de route. Mesdames, messieurs, restez calés. Vous êtes en compagnie des programmes de la radio communautaire La Voix de l'Outil. Jusqu'à 0h, l'équipe qui va vous entretenir. Monsieur Idrissou Amido à la direction, Nassoro Tanko Muniru à la programmation, mesdames, messieurs à la platine au microphone, à la manipulation des 1000 boutons. Et mesdames, messieurs, en remplacement de Soufou Ali Azoula qui était en votre compagnie de 17h à 20h. Mesdames, messieurs, vous reconnaissez déjà cette voix. Nous ne ferons que vous réitérer pour ceux qui viennent pour la première fois de nous prendre en cours de route. Mesdames, messieurs, sachez que vous avez votre humble serviteur, Kossi Sifo, le Benjamin, alias KIB de la radio communautaire La Voix de l'Occident. Mesdames, messieurs, ensemble, 20h01, nous allons partager de bons moments, de bonheur et d'instants musicaux. Mesdames, messieurs, merci en tout cas de votre fidélité d'écoute. Donc, mesdames, messieurs, aujourd'hui, nous louons le Tout-Puissant pour notre entrée avec un morceau Moba.

Je ne connais rien. Aussi, je n'ai pas de compréhension. En ce qui concerne, en tout cas, ce morceau au moins, je comprends un seul mot, Yendo, qui veut dire Dieu. Donc c'est pour cela que nous sommes intéressés de faire notre entrée avec ce morceau pour implorer le Tout-Puissant de nous accompagner. Puisque, mesdames, messieurs, le souffle de la vie ne nous appartient pas. À tout instant, il peut être nous ôté par le Tout-Puissant. Mesdames, messieurs, si nous nous sommes réveillés en bonne santé depuis le matin, jusqu'à cet instant et à cette heure, mesdames, messieurs, rien ne prouve que jusqu'à demain matin, au réveil, nous serons encore en vie. C'est pour cela que nous remettons dans les saintes mains cette tranche, 20h01. Mesdames, messieurs, merci de votre fidélité. Un de nos frères qui ne manque jamais son devoir, il s'appelle Suleiman Seydou, Élève Electro. Élève Electro, bonsoir à toi. Merci de ta fidélité d'écoute. Vous êtes toujours calé. L'homme qui ne zappe jamais la 104.5 au détriment d'une autre fréquence. Nos amis de Albarkabiz, bonsoir à vous. Nos amis de Paiko, M. Abderman Kakani, Mama Yombo, le grand frère Kwachani Kofi, Yaya Deuxième, Omoni Misifo. Il y a Gafa, il y a Hamza. Aimé Langwa, belle mère Diane. Sans oublier Ako César, Sévi Demania et belle mère Akin Odette. Bonsoir à tous les membres du groupe de DJ Youssif. De Mania, bonsoir à vous, en particulier à Youssif lui-même. Et à moi l'amour. Monsieur Kabo Suleiman, depuis Kwaika, sans oublier le grand frère. Comme Ibanier, comme il m'appelait Nichema, bonsoir. CVD Kounieri, Atikwarawa, bonsoir. Nous n'oublions pas également l'un de nos plus fidèles auditeurs de Kounieri. Il s'appelle Mensa Kounieri, Mensa Tikwakwari. Kounieri, Mensa Tikwakwari, bonsoir. Amidou Mamchi depuis Pekou Mamchi Filasou, bonsoir. Sans oublier ta toute grande famille. Depuis Sadori à Komoumine. Hassan Le Natobi, Aziz le commerçant. Et à tous les autres. Merci en tout cas de nous écouter sur la radio mère 104.5 MHz.

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21h34. N'est-ce pas, c'est Amido l'international, propriétaire et gérant du kiosque à café, cafétéria, café minute, c'est Amido, bonsoir. Bonsoir à JC Pluriel, il connaît d'appeler Abdoul. Bonsoir.

n'est-ce pas le grand Zahiri l'international? Zahiri l'international, bonsoir à toi. Bonsoir également au grand frère. Et grand frère Maître Tisséran Santongiraso, grand frère, bonsoir. Et merci surtout de ta fidélité d'écoute. Papa Kolali Moussa, depuis Figo, incessamment, vous nous écoutez. Bonsoir. Oui. Oh. Il s'appelle Carmo Seydou Di Sangui, depuis Kout Koulissou. Kout Koulissou. Alamba Komé, bonsoir Sangui. Et sans oublier ta Kounia. Le grand frère Kassim Lambakome, le grand frère Kassim Lambakome, Bessoano, et Fato Tanti Mariama Djumbafo, Goro Dangi, Onoui, Sanyangwa, et Fomboro Dangi de Kansu Bessamano, Endo Kosoko Yaouba, et Fomboro Dos, Bessoano, Blenum Amina.

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Chaba Abdoulaye Agbara, Agbara bonsoir. Chaba Kassim bonsoir. Chaba Issa. Chaba Abderman. Chaba Alassane. Jeune Chaba. Bonsoir. Saya Nafa Saya.

bonsoir à notre ami Mugeji. Mugeji Yafie. Mugeji Yafie. Ce bonsoir, non. Chez Angoro les Sabiebo. Ce bonsoir, non.

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du Kossi Bamatinga chez Ako Mustafa. Boudebou. Et Shibara Mpempe.

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0: 3 quarts d'heure madame monsieur après 21h temps universel 11 octobre 2026 depuis 20h monsieur Idrissou ami de la direction sur le temps communiro à la programmation quoi si pour le Benjamin à votre compagnie mesdames messieurs le micro reconnaît

En tout cas, le micro reconnaît son maître. Je suis le docteur du micro, Kossi Sifo, le Benjamin. Mesdames, messieurs, c'est ainsi que nous allons vibrer au rythme des sons sensationnels de la musique de chez nous pour vous conduire à bon port, c'est-à-dire à 0h. Le grand Yazid de la poissonnerie de Mango, 6h. Place de Simao. Bonsoir. Le grand frère Nawano dit ancien joueur de Doumbé. Le grand frère Ata, ancien gardien

depuis la douane, bonsoir, sans oublier. Konya Zouira, ta femme chérie. Bonsoir à monsieur Sanga, sa mari et sa femme, maman Nazi. Et maman africaine, maman Mary, communément appelée africaine, laissez-les de côté. Maman Fabo Tarakpe. Le grand frère Traoré Mohamed Bassirou. Tongwe Afou Abdallah Matourouch Kangono. Jeune philosophe de formation. Baba Abdelzaki, bonsoir. Le grand Kaba Kassim. Bonsoir.

Hello, Shina Zekeria, l'homme de Kaja. Bonsoir. Le grand Nando. Homonyme de mon père. Inchitama Seido. Achumam Beswan. Et ni nana. Inchitama ni. Beswan. Maman Achuma. Voilà bien, accueille le Shina Suleiman. Abdou Raouf depuis Bobo Dika, bonsoir.

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